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1: 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Bien que la dernière, il nous a dégouté, voyez. C'est toujours un plaisir. Pour mon frère et soeur en Christ, je vous remercie et joie du Christ dans les cœurs. Il est un diamant, il est un diamant, il est un diamant, il est un diamant.
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1: 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Parce que dañu ne ñu chrétien et musulman et tous les hommes épris de paix ñu ngi doon ñu ngi vraiment rafetlu voyage am bi mu def qui a un peu suscité pas mal de émotion ak waxtaan surtout que bon c' est un pape nga xam ne bon non seulement nit ñi bëgg nañ ko mais aussi il va droit au but amul comme gars ñi di wax amul laam-laame. 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Ñu doon souhaité nag ñoom ñu doon souhaité la bienvenue à Pape Léon ci voyage am bi nga xam ne 4 jours la woon mais 4 jours yu fees del la woon. Parce que dafa nekk visite Pape bi ça dépasse les frontières d'une seule communauté de foi. Et dans le monde se sont communiqués là. 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néna pêche bi avant tout c'est le respect. Le respect à l'égard des chrétiens et l'accueil que nous devons réserver au pape. Moi, je dis le respect qui est un mot chrétien et un mot chrétien. Parce que, comme nous le disons au Sénégal, nous avons un amour chrétien ou amour musulman. Souvent, bien sûr, que bon, il y a des têtes brûlées, nous avons des nidiers, mais nous avons des choses, nous avons des choses. Donc, là, le. Comment dire, recteur au Grand Mosquée Bidef, parce que moi, je rencontrais Pape Bi, avec un responsable, six responsables religieux, avant de signer une déclaration commune. Donc, là, vraiment, je me rappelle, il y a tellement de choses à dire, mais je continuerai à visiter Pape Bi, et je me rappelle, je donne un appel à l'unité. Pour un monde meilleur qui doit être rempli d'amour, de fidélité à Dieu et à son prochain. 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Il a parlé du bal, le pardon, dit du beau, réconciliation. Nous, du beau, entre peuple et entre frères, nous disons, peuple et moi, douanier, que nous disons, nous sommes beaux. Nous, les chrétiens, nous sommes Église biñu bolé pour la gloire de Dieu. 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Donc, nous avons un phénomène qui nous a fait détruire le monde. Donc, ce que je veux en français, parce que je ne sais pas ce que je veux dire, je sais que beaucoup ont comparé ma voix à celle de mon bien-aimé prédécesseur, le pape François. Certains disent qu'il a ouvert les portes et maintenant, moi, je les ferme. D'autres affirment qu'il a fait preuve de miséricorde et maintenant, moi, j'ai

affirmer, clairement affirmer dans les tels gestes, nous n'avons en aucun cas une redéfinition mariage. C'est-à-dire que nous ne pouvons pas voir le voir pour affirmer mariage. Et nous n'avons pas confusion, ni de confusion, nous avons des lignes de très fidèles. Mon petit sacrement, bien sûr, des religions catholiques, ce n'est sacrement, de faire sacrement, bien sûr, le bon, c'est l'Église mon d'autres. D'ailleurs, mon gars, il m'aurait des cultes bêtes, parce que quand même, ben, bougena, vous parce que bougena, meni, ben, plat, bon, commandé restaurant, le jolco, les cocos, bien sûr, les cocos moitié après une famille. Donc, notre église n'est de préparation au mariage. Je sais que nous avons fait un sacrement pour notre église. Bien que légumes, affaires, nous avons fait l'église, l'église ne peut et ne pourra jamais bénir des unions qui ne sont pas conformes au dessein divin du mariage. Non pas par manque d'amour, mais parce que ce sera une trahison de l'évangile. Nous ne finis jangoubi. 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C'est l'ignu qui va moi du courant divin. Nous ne du parce que beaucoup nous n'ignit, du parce que ben nous dire sani ou le ben nous dire rejeté, mais c'est parce que l'Église biblique, l'Évangile biblique, vous nous défendez l'eau, de nous trahir, moi dit de nous voir. Et comme on est abdonnable, il y a eu un bon finet. Beaucoup ont fait ça, on est sorti d'un petit Sénégal. C'est dommage. Mais de nous demander voir dîner, voir d'une famille, terrible, d'une famille, l'immobilier, les lignes noires. Mais on a eu une bonne, une bonne église, beaucoup de fait, ça fait trahir l'Évangile. Nous disons que le mariage ne peut jamais être entre deux hommes ou deux femmes. Mais oui, je le dis sans crainte, le mariage est et sera toujours l'union sacrée, indissoluble, féconde et stable entre un homme et une femme. Nous devons faire l'air avec Pape Léon. Mais nous ne sommes pas entre Nyari Go ou Nyari Jigé. C'est ce que nous disons, si tout ci, ragalou ci, delou ci ginnou. 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Parce que souvent, dans les dégâts, discussions, mais l'Église de l'air le voir. Et mon mingre, comme moi, je suis une dite, n'est notre dragalou, du t'y délouguinau, du t'y bouger, maître. C'est dal, go à digène, un point, un trait. Maintenant, dimanche, c'est tout le lieu, bien que des moments en profondeur, dans ma tête pour ramener les bons. Après mon n'est-ce que nous, tiennent le. Épisode. Mais maintenant, nous sommes en grâce, nous sommes sans suñu borom pour sens de responsabilité d'un leader comme le pape Léon, chef de l'Église catholique, pour position claire et nette qui vous dit. Nous sommes salués un homme responsable et ferme dans ses prises de position. Ces points immobiles qui sont valables pour le monde et surtout le Sénégal, où le mal est très profond. 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
7: 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Merci beaucoup.

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